y a rien à faire. C'est l'aube qui nous détruit, cette comédie qui nous unit.